0: Faut pas exagérer quand même. Hein. Moi, si je m'arrête, je te laisse sur le bord de la route. Voilà. Il y a combien de kilomètres? 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
1: Ouh.
0: Ah, basta!
1: Maman, j'ai oublié Rosine!
0: Tu crois quand même pas qu'on va refaire 250 km parce que t'as oublié ton doudou, hein?
1: Si.

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1: 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Tu vas pleurer! 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
2: Accepté. Je vais t'attraper, te bâillonner, te mettre dans la cage de ton stupide perroquet avec ton cher papa et ton ami Barbe Molle et tous vous débarquer sur l'île de la sirène hantée. Tu pourras t'entraîner à l'épée pour le restant de tes jours.
1: Ah ça, pour parler, tu es doué, mais reste bien concentré.

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Mm-hmm.

0: Tim, regarde ce que j'ai.
1: Une boule de neige?
0: Et je vais la lancer direct dans le visage du Père Noël.
1: Quoi? Danny, tu vas être sur la liste des enfants passage.
0: Et alors, je suis toujours sur la liste des enfants passage. Je laisserai pas à cette meringue le plaisir d'anéantir mes instincts primaires.
1: Mais y a que les enfants sages qui auront des cadeaux.
0: Ah ouais? C'est ce que tu crois? Les enfants passage ont le cadeau le plus drôle de tous, du charbon! Un petit bout de pierre noire aux milliers d'utilisations. Chauffer, décorer la maison et un tas de choses. C'est tout bénef! Tu veux que je fasse deux boules de neige? Comme ça, à deux, on assommera trop le Père Noël.

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déjà 2-0, deux buts de Johnny Rep. Johnny Rep réussit d'ailleurs l'un des premiers doublés. Johnny Rep qui récupère le ballon en position d'arrière droit. Un Johnny Rep extrêmement défensif. Il laisse le ballon en retrait à Christian Lopez. Christian Lopez qui remet en retrait à Jean Castaneda. Castaneda qui relance immédiatement pour Gérard Janvion. Janvion qui change complètement de côté, qui donne à Gérard Farizon.

Papa se lève plus tôt et se tape le métro. Maman au 5 o'clock boit le thé avec ses amis. Elle ne revient pas avant 8h30. Papa ne rouspète pas, c'est lui qui fait le repas. Il reçoit

chante comme cela. 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

Je me sentais comme une étincelle, à pouvoir allumer mes jours en étant seul. Indépendant, besoin de personne. À défaut, personne à l'interphone. Forcément, quand tu n'entretiens rien, tu ne possèdes rien. Surtout pas la pensée qui t'amène à aimer un autre que toi. 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Tu ne montres rien car on t'a appris à vider tes pensées, à retenir ton âme quand elle tente de s'exprimer, à enfermer ton cœur quand il demande à se barrer, se diriger vers une autre personne car il est assez fort pour garder au chaud ton corps, ressentir avec les pores de ta peau la peau d'une autre qui te dévore seulement tes cauchemars, que tu entretiens en restant seul maître de ton vaisseau, 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

0: Il y a un poster dans ma chambre. Sur le poster, il y a la reine d'Angleterre avec un chapeau anglais, une moustache anglaise, un costume à carreaux anglais. Elle boit du champagne anglais, elle tient une pancarte anglaise et il y a écrit « Labour Party ». Et ça, ça veut dire un truc anglais. Je sais pas quoi, mais un truc anglais qui a plus fait rigoler mon père que ma mère quand je l'ai acheté dans la boutique anglaise. Hier, j'ai été voir Grand-Pierre et je lui ai demandé pourquoi.
1: Les beaux partis, c'est le parti travailliste. En fait, comment dire, l'idée, c'est qu'il y a plusieurs sortes de gens. Il y a des gens qui aiment manger des fruits de mer avec du vin blanc dans un restaurant sous-chauffé en Bretagne. Et d'autres qui préfèrent du jambon avec du vin rouge dans un restaurant éclairé aux bougies en Espagne.
0: C'est toujours sous-chauffé en Bretagne?
1: Oui, c'est une tradition. C'est une région qui a de nombreuses traditions. C'est le principe de la Bretagne.
0: D'accord. Travailliste, ça veut dire qu'il ne met pas beaucoup de chauffage comme en Bretagne.
1: Ah non. Il y a des gens qui aiment les films avec des vampires. D'autres qui préfèrent ceux avec des acteurs qui s'embrassent sur la bouche. Des gens qui font du saut élastique. D'autres qui lisent des bandes dessinées. Des gens qui aiment bien aller voir un chanteur dans un stade de foot. D'autres qui préfèrent rester chez eux. Ça s'appelle les goûts. Tout le monde a des goûts différents.
0: D'accord. Travailliste, ça veut dire soit on fait du saut élastique, soit on lit des BD.
1: Non, on peut pas vraiment dire ça comme ça.
0: Travailliste, c'est plutôt aller voir un chanteur dans un stade de foot ou plutôt rester chez soi?
1: Oh,

Le visage de Léo s'illumine. Sa mère l'a emmené quelques mois plus tôt dans la célèbre station de radio pour y écouter un violoniste de renom. Il court aussitôt retrouver le guitariste et son orchestre.

0: Mais à son arrivée, l'enregistrement est terminé. Les flashs crépitent. Un groupe de journalistes se presse autour du maestro à la sortie du studio.
1: S'il vous plaît, quelques mots.
2: On part d'un concert exceptionnel à Londres.
0: Exact. Et si vous le permettez, je dois rejoindre le bateau en partance pour l'Angleterre. Léo ne peut pas approcher le musicien, mais il ne perd pas un mot de ses propos. Profitant d'un instant d'inattention, il se glisse à l'arrière de la Buick et se cache entre les bagages et Lady Swift.

0: facile entre et ses grands Big Jim qui se croient forts et virils parce qu'ils ont un bras mobile.
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0: Ah bah pourquoi tu
1: oui,
0: dis...
1: bon, ok, là je dis Doom, d'accord.
2: Ouais, c'est pas mal, c'est peut-être dommage que ce soit toi qui chante celle-là, mais je sais pas, mais...
1: Ouf, ouais, enfin j'aimais bien ma voix, mais enfin...
2: Oui, non, mais c'est juste une question
1: de
2: commercialisation.
3: Sinon, moi j'ai une idée, en fait, parce que j'ai écrit une...
2: Non, ça m'intéresse pas.
1: Et... Qu'est-ce que... Quoi, Firmin, qu'est-ce que... Déjà, tu nous interromps, là, on est en train de...
2: On travaille, là, c'est...
1: Qu'est-ce qu'il y a?
3: Bah, je sais pas, vous recherchez des chansons, enfin des singles.
1: Oui, quel rapport avec toi?
3: En fait, j'ai écrit, j'ai enregistré une chanson, je peux vous la faire écouter si...
2: Oui.
1: Ouais, mais là, moi, je dis qu'il est 15h30
2: ouais,
1: et moi,
2: voilà,
1: j'ai
2: bientôt la fin de la journée.
1: Là. Ça va être limite, quoi. Ouais,
2: bon,
1: bah,
2: pour faire plaisir à ton père.

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vous envoie mes chers pères et mères, mes baisers les plus distingués. 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

0: Le secret qui fait lever le jour. Tous les habitants d'un petit village cherchaient dans la nuit le secret qui fait lever le jour. La nuit avait mis tout le village comme dans un grand sac noir. Le père Touron, Huguette et Baptiste, l'épicière et le cordonnier, le facteur et la marchande de journaux, tous, ils étaient en train de chercher. Ils cherchaient le secret qui fait lever le jour. Ils cherchaient dehors. Ils cherchaient dedans. Toute la nuit, ils ont cherché. Mais ils n'ont rien trouvé.
1: Au petit matin, des guerriers sont arrivés. Ils portaient l'armure des chevaliers. Leurs chevaux étaient noirs. « Bonjour, » dit le père Touron. « Bonjour, » disent les guerriers. Le chef s'avance pour parler. « Nous vous apportons la force, la puissance et la gloire. Vous serez les plus forts. » Tout le monde aura peur de vous. Vous commanderez à la mort et vous serez les maîtres du monde. Tous les gens du village se regardent avec les yeux brillants. Le père Touron demande « Dites-moi, comment s'appelle votre secret ?»« Il s'appelle la guerre, » dit le chef des guerriers. Alors, les gens du village ont regardé derrière les guerriers. Derrière eux, il y avait trop de blessés. Trop d'affamés et de prisonniers. Les gens du village disent « Non, messieurs les guerriers, allez votre chemin. »
0: Plus tard, à la fin de la matinée, le clocher a sonné midi, mais il faisait encore plus nuit. Alors sont arrivés tous les marchands habillés de velours et de fourrure. Les marchands disent « Nous vous apportons la richesse, vous ferez de grandes fêtes, vous serez tous riches. » Huguette demande « Dites-moi, comment s'appelle votre secret ?»« Il s'appelle l'argent, » dit le patron des marchands. Alors les gens du village ont regardé derrière les marchands. Derrière les marchands, il y avait trop de pauvres, trop de chômeurs et de traîne misère. Les gens du village disent « Non, messieurs les marchands, passez votre chemin. »
1: Le soir, la neige s'est mise à tomber. La nuit était plus noire encore. Une carriole est arrivée dans le village. Un homme la conduisait et tout contre lui, une dame était endormie sous son manteau. C'est Baptiste qui les a vus le premier. « Bonjour, messieurs, dames. » La carriole s'est arrêtée, la dame s'est réveillée. La dame dit « Bonjour, Baptiste. » L'homme à la carriole dit « Nous arrivons d'ailleurs. » Nous n'apportons ni la richesse, ni la puissance, ni l'argent, ni la gloire. » Baptiste demande « Dites-moi, comment s'appelle votre secret ?»«
0: C'est un secret très fragile. C'est mon petit enfant. Elle montre un nouveau-né qui dort tout contre elle. »
1: Et l'homme dit aussi en le montrant « Voulez-vous nous prendre chez vous ?» Alors les gens du village ont regardé derrière eux. Derrière eux, il y avait tous ceux qui ont trouvé un abri. Tous ceux qui ont trouvé des amis, tous ceux qui ne sont plus tristes ni seuls. Et voilà que tous les gens du village se demandent ce qui leur arrive. C'est comme s'ils avaient des yeux pour voir dans la nuit. Tout le monde crie en même temps « Le voilà, le secret que nous cherchions. Venez chez nous, entrez chez nous, restez avec nous. » Et dans le village, il faisait grand jour.

0: Sangoku, est-ce que tu peux m'expliquer quelque chose?
1: Oui.
0: Je croyais qu'on vous avait laissé des provisions pour tenir au moins 3 jours.

0: bien faire.
1: Michel, je ne veux pas que tu touches aux oiseaux. Je te l'ai déjà dit. Tu peux attraper plein de maladies.
2: Oui, maman.
1: C'est bien, mon

0: fait ?
1: Je donne à boire à Médor parce qu'il avait l'air d'avoir soif.
0: C'est bien. Des gentils mon ange.

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0: La chose n'a de sens que dans l'usage que l'on fait de la chose. Notez ça.
1: Oh, c'est quand même pas hyper pratique, monsieur. Elle est trop basse, la chaise.
0: Ah non, elle est trop haute. C'est la table qui est basse. Qui est plus basse que le plafond, plus haute que le plancher. Ils ont la tête en bas. Tout est relatif. Notez ça.
1: Ça vous va bien. J'ai rien compris. Rien.
0: Notez ça, c'est important.
1: Il est complètement perché. Dès qu'il explique, il complique. Je comprends juste quand il dit noter ça.

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0: Bonjour. Puis Express, j'ai un pli à remettre en main propre à monsieur Loki.
1: Moi c'est Robert, y'a pas de Loki ici. Buvez quoi?
0: Je bois rien, je suis coursier. Attendez, on n'est pas à la Bourgogne là?
1: Ouais, c'est les caves de la Bourgogne. Seulement y'a pas marqué la poste là-haut. Et je fais pas journée du patrimoine. Buvez quoi?
2: Non, on veut rien, merci, c'est bon, on y va, chérie.
0: Qu'est-ce que tu fais là, toi?
2: Qu'est-ce que je fais là?
0: On avait dit qu'on se retrouvait ici.
2: Non, mais 10 minutes, ça fait une demi-heure que je t'attends, c'est bon, on est en retard, on y va, non.
0: Non, attends, là, le gars m'a filé 100 euros pour remettre le pli en main propre, j'attends.
1: Oh, Roméo, Juliette là. Buvez quoi?
2: On boit rien.
1: C'est pas à la poste ici, c'est Daddy, t'es sourd? Buvez quoi?
0: Un coca.
1: Un coca, et la petite dame, elle veut quoi?
0: Un coca aussi.
1: Alors deux coca?
0: Non, un coca avec deux pailles.

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0: tellement cru. Faut que j'y aille.
1: Oh non, un petit lion.
2: Ça, c'est pas un lion.
3: Ben vas-y, va voir et dis-moi ce que c'est.
2: C'est pas un lion, c'est un oiseau poilu.
1: On dirait un lion.
2: Moi, je te dis que non. Laisse-moi regarder de plus près, pardon. Bon alors, qu'est-ce que c'est que cet animal?
3: C'est un lion. Sauve-toi, sauve-toi,
1: Pouba. Non, attends, oh Timon, reviens, Timon. C'est un bébé lion, il est tout petit.
3: Ça grandit, ces bêtes-là.
1: On peut le garder, s'il te plaît. Allez, allez, je te promets de le promener tous les jours. Je nettoierai tout derrière lui.
3: C'est promis. Lui qui va te nettoyer, il va te manger et se servir de moi comme cure-dent.
1: Oui, mais plus tard, quand il sera grand et fort,
3: il sera de notre côté. J'ai une idée. Et s'il était de notre côté, qu'est-ce que t'en penses? Avoir un lion féroce dans son camp, ça n'est peut-être pas une mauvaise idée.
1: C'est vrai, alors c'est bon, on peut le garder?
3: Bien sûr qu'on peut le garder, puisque je te le dis. C'est qui le cerveau ici? C'est moi ou c'est moi, mince?
1: On va l'appeler Michel.
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0: 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Hein.
1: Ça y est, la recette me revient. 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Mettez au four thermostanoff. Et vous avez.
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1: Bah c'est des ratiches.
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1: Aïe.
0: Mais c'est tout un drame si c'est un cactus. 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

0: Oh mon Dieu, ce que c'est bon de vivre. 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Oui, rafraîchis-toi. 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Et si tu peux le trouver, alors tant mieux pour toi.
1: Et tu verras que tout est résolu lorsque l'on se passe des choses superflues. 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Il en faut vraiment peu, très peu pour être heureux.

0: Allez, au lit.
1: Papa, tu me racontes une histoire?
0: Ok, bon. Alors, un conte de fées.
1: Ah non, pas un conte de fées, ça va être l'horreur.
0: Ah non, mais celui-là, il est très cool. T'inquiète.
1: Ah bon?

0: Il était une fois une jolie petite fille qui se promenait dans la forêt.
1: Ah oui, elle vient d'être abandonnée par ses parents, elle va mourir de faim, c'est classique.
0: Non, pas du tout. Elle se balade et marche d'un bon pas car il ne fait pas très chaud dans ce sous-bois.
1: Ah oui, elle va brûler ses allumettes pour se réchauffer mais finira par mourir de froid.
0: Mais non, figure-toi qu'elle se rend dans la joie et la bonne humeur chez ses grands-parents et...
1: Bien sûr. Et sa grand-mère est un loup déguisé, elle va se faire dévorer, c'est couru d'avance.
0: Absolument pas, tout va bien. Elle arrive à la porte de la demeure, une maison qu'elle adore.
1: Oui, parce qu'elle est en pain d'épices la baraque. Sauf que sa mamie est une sorcière. Elle va la bouffer, c'est signé.

0: fille toque à la porte et c'est son grand-père avec sa grosse barbe qui lui ouvre.
1: Oui, sa grosse barbe bleue, elle va découvrir les corps de ses précédentes épouses accrochés au mur, je connais.
0: N'importe quoi, l'autre. Non, non, elle découvre avec joie qu'autour de la table, ses deux sœurs sont présentes.
1: Ah oui, ses deux sœurs super méchantes qui l'humilient constamment et la font dormir dans le grenier.
0: Mais non, sa maman n'est pas là, mais il y a son cher et tendre papa également.
1: Oui, elle va prendre ses jambes à son cou parce que sa maman est morte et son père veut l'épouser.
0: Bah, ça m'aurait étonné, tiens. Non, sa maman est en retard, c'est tout, c'est son anniversaire, enfin. Il y a un gâteau sur la table, c'était une surprise.
1: Oui, et le gâteau.
0: Mais non, non, le gâteau est très bon, hein, et pas empoisonné.
1: Ah, dommage.

0: Et par exemple, à la fin, tout le monde meurt.
1: Dis donc, mon chou, là, c'est une obsession chez toi, non?
2: Non, mais...
1: Tu m'inquiètes.
2: Ce serait efficace, quoi, tu vois.
1: Va dormir.

Tschüss.

0: Comment trouvez-vous l'engin? J'ai voulu m'en servir, j'ai cru que j'avais compris, j'ai tout effacé.
1: Non, c'est simple, vous voulez que je vous montre? C'est comme une machine à écrire avec une mémoire.
0: Ah oui, mais c'est ça qui est effrayant. Une mémoire et pas de souvenirs.

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0: C'est quoi la musique?
1: C'est du son qui se parfume.
0: C'est quoi l'émotion?
1: C'est l'âme qui s'allume.
0: C'est quoi un compliment?
1: Un baiser invisible.
0: Et la nostalgie?
1: Du passé comestible.

0: C'est quoi l'enthousiasme?
1: C'est des rêves qui militent.
0: Et la bienveillance?
1: Les anges qui s'invitent.
0: Et c'est quoi l'espoir?
1: Du bonheur qui attend.
0: Et un arc-en-ciel?
1: Un monument aux vivants.
0: C'est quoi grandir?
1: C'est fabriquer des premières fois.
0: Et c'est quoi l'enfance?
1: De la tendresse en pyjama.

0: C'est toi, c'est toi.
1: C'est quoi le remords ?
0: C'est un fantôme qui flâne.
1: Et la routine ?
0: Les envies qui se fanent.
1: C'est quoi l'essentiel ?
0: C'est de toujours y croire.
1: Et un souvenir ?
0: Un dessin sur la mémoire.
1: C'est quoi un sourire ?
0: C'est du vent dans les voiles.
1: Et la poésie ?
0: Une épuisette à étoiles.
1: C'est quoi l'indifférence ?
0: C'est la vie sans les couleurs.
1: Et c'est quoi le racisme ?
0: Une infirmité du cœur.
1: C'est quoi l'amitié ?
0: C'est une île au trésor.
1: Et l'école buissonnière ?
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1: C'est quoi la sagesse ?
0: C'est Tintin au Tibet.
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0: Yoshida est un vieux bûcheron. Il vit avec sa vieille femme, Fumi, non loin de la petite ville de Miyajima, située sur l'île d'Itsukushima. Le couple coule des jours heureux dans une petite maison près d'une magnifique forêt d'érables. Ces arbres à l'élégance inégalable qui enflamment la nature quand vient l'automne. Mais Yoshida le sait bien, l'érable est un arbre délicat. Toute sa vie, Yoshida les a soignés, développant les forêts de son maître sans épargner sa peine. Sa femme, elle, s'occupait de leurs trois enfants, trois garçons solides et fiers, qui avaient grandi à l'ombre des grandes futaies. Le temps venu, ils étaient partis à la ville pour fonder à leur tour une famille, loin de la forêt de leurs parents. Voilà à présent Yoshida et Fumi devenus comme les plus vieux de leurs arbres. Leur peau s'est faite de plus en plus sèche, les jointures de plus en plus noueuses et les quelques cheveux qui leur restent ont perdu la belle couleur noire de leur jeunesse. Pour le vieux bûcheron, la hache est devenue très lourde et il a la faucille bien moins agile. Mais aujourd'hui, la lumière d'automne est plus belle que jamais. L'invitation à la promenade est trop forte, Yoshida décide de sortir. À la porte du jardin, il aile sa femme qui sarcle un carré de cabou.
1: Je vais faire un tour en forêt, ma petite vieille.
2: Ne t'éloigne pas trop, mon petit vieux. Souviens-toi de ce que disait mon père. Plus on va loin, plus il faut revenir de loin.
1: Oui, oui. Oh.
0: Le bûcheron emprunte sans raison aucune un chemin inhabituel, se laissant guider par un curieux besoin de nouveauté. La remarque de sa femme l'a amusé.
1: Et si je me perdais, sûr qu'elle serait terriblement inquiète.
0: Il allonge le pas malgré le poids des ans, découvrant ce paysage pour la première fois. Il s'arrête près des bosquets de fusains et de sorbiers qui poussent sous des érables géants. Il s'assoit sur une roche couverte de mousse et entend la chanson de l'eau au milieu des fougères. Notre promeneur s'approche du bruit. Une fontaine ? Ici ? Jamais il n'en a entendu parler. C'est un simple trou dans la roche avec l'eau qui coule entre la menthe sauvage et les roseaux. Yoshida s'accroupit près de cette fontaine naturelle et boit dans ses deux mains jointes une bonne gorgée de cette eau vivante et limpide. Une curieuse sensation saisit tout à coup tout son corps. La fraîcheur fait étrangement place à une douce chaleur. Il se relève avec une étonnante souplesse. Un irrésistible frémissement parcourt sa peau qui soudain perd ses rides et devient lisse et douce. Il se penche au-dessus de l'eau et regarde son visage. Sa maigre chevelure grise a fait place à une belle toison noire. Il ôte sa tunique et constate que des muscles fermes ont remplacé les chairs affadies par l'âge. Il pousse un grand cri qui retentit jusqu'aux collines avoisinantes. Et sans même prendre la peine de remettre sa tunique, il repart à grandes enjambées vers la maisonnée, cheveux au vent et chant aux lèvres. Sa course belle et souple lui procure une profonde jouissance comme celle qu'éprouve un cerf coursant une jeune biche. Il arrive chez lui sans le signe du moindre essoufflement. Fumi est occupée à cuire quelques galettes de riz. Quand elle voit l'ombre dans l'embrasure de la porte, elle ne reconnaît pas son mari et pousse un cri de surprise mêlé de frayeur. Plus il s'avance vers elle et plus elle écarquille les yeux.
2: Oh, c'est toi, mon petit vieux.
3: Ben oui, ma petite vieille, c'est moi. Alors, qu'est-ce que t'en dis?
2: Comment es-tu redevenu ce beau jeune homme que j'ai connu du temps de ma jeunesse? Oh, mon splendide Yoshida!
3: J'ai bu de l'eau, ma jolie petite vieille.
2: De l'eau?
3: Oui, l'eau d'une fontaine que je ne connaissais pas.
2: Tout simplement?
3: Oui, tout simplement.
2: Et où est-elle, cette fontaine, que j'en boive moi aussi de cette eau magique?
0: Son mari lui indique le chemin avec un luxe de détails.
3: Mais il se fait tard, ma petite vieille énervée. Oh, tu iras demain.
0: Yoshida dort cette nuit-là comme jamais. Mais Fumi ne peut fermer l'œil de la nuit. Quand Yoshida se réveille, sa vieille femme est déjà partie. La bouilloire du thé est encore chaude sur son lit de charbon. Il prend son thé calmement, mais il ne peut s'empêcher de ressentir au fond de lui comme une légère angoisse.
3: Trouvera-t-elle la source ? Boira-t-elle de l'eau ? Sera-t-elle aussi miraculeuse ? Sous quelle forme va-t-elle revenir ?
0: Le soleil est au midi. Elle n'est toujours pas rentrée. N'y tenant plus, il se décide enfin d'aller à sa rencontre. Quand il est près de la fontaine, il ne voit personne. Son inquiétude est immense. Où partir ? Dans quelle direction chercher ? Il s'assoit près de l'eau pour réfléchir et tenter de calmer son cœur. Tout à coup, au milieu du chant de l'eau, il entend comme un petit gémissement. Non, plutôt un vagissement. Il se lève d'un bond et se dirige vers le gazouillis. Entre les roseaux et la menthe sauvage, un petit bébé gigote. Il s'approche de lui, le prend très doucement dans ses bras. Le bébé lui fait mille sourires en agitant ses menottes. Ce sourire, ses yeux, pas de doute, ce sont ceux de Fumi.
1: Ah, c'est bien ça, gourmande. Tu as bu bien plus d'eau qu'il ne fallait.
0: Et il l'embrasse. Il l'enveloppe dans la tunique qu'il a abandonnée la veille et serrant l'enfant dans ses bras, à la fois ému et gêné, riant et pleurant tout autant, le jeune homme ramène chez lui ce bambin qui jadis était sa femme et qu'il devra maintenant élever comme sa fille. Si vous rencontrez vous aussi un jour cette fontaine au cours d'une de vos promenades buissonnières, souvenez-vous de deux choses. Plus on va loin, plus il faut revenir de loin. Oui, bon, mais surtout, si vous trouvez la fontaine de jouvence, buvez l'exacte quantité d'eau qu'il vous faut.
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0: ça n'est pas du poison, ça. C'est de l'extrait de lama. Oh,
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0: n'a pas interrogé Monsieur Wonka ?
1: Personne ne l'a revu une seule fois. Il ne sort jamais. Tout ce qui sort de cette fabrique, ce sont les confiseries. Tout emballé avec l'adresse dessus. Je donnerai tout au monde juste pour pouvoir y entrer encore une fois et voir ce qu'est devenu cet endroit merveilleux.
2: Ça, c'est exclu. Tu ne peux pas y entrer. Personne ne le peut. C'est un mystère. Et ça restera toujours un mystère. La petite chocolaterie que tu as fabriquée, Charlie, est la seule qui sera jamais à notre portée.

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0: Ici Interféron, cellule 17067, sommes attaqués.
1: Ici Interféron, cellule 17423, attaque virus écho.
2: Cellule 17701, des virus écho, ce sont bien des virus écho, ordonnez la fabrication anticorps.
3: Oh, on n'est jamais en paix avec ces cellules. C'est comme au grand magasin, à chaque instant, il se passe quelque chose. Dites-donc, centrale des chromosomes, vous avez entendu? Alors, qu'est-ce que vous attendez? Allez vite au travail, faites-nous des anticorps, comme s'il en pleuvait!

Epa!

que c'est que ça? C'est ma chanson? Non mais écoutez-la. Elle a perdu la tête. Chanson. Reviens ici. Au papier. À la marge. Tu parles? Elle s'en fiche? Vous pourriez lui parler, vous? En tout cas, moi, je lui fais la tête.

0: Qu'est-ce que tu veux faire comme travail quand tu seras grande?
1: Florence Foresti.
0: Ah, tu voudrais faire Florence Foresti quand tu seras grande?
1: Oui.
0: Oui?
1: C'est pour faire de rigoler des gens.
0: Ah. T'aimes bien faire rigoler des gens? Tu veux bien faire rigoler la fée? Vas-y, fais rigoler la fée.
1: Par exemple, si j'étais un chien.
0: Eh bien.
1: Tu faisais fouf fouf.

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0: Allô, allô, Martin, quelle nouvelle? Ma jument grise, morte aujourd'hui? Expliquez-moi, cocher fidèle, comment cela s'est-il produit?
1: Cela n'est rien, madame la marquise, cela n'est rien, tout va très bien. Pourtant il faut que l'on vous dise, on déplore un tout petit rien. Elle a péri dans l'incendie qui détruisit vos écuries. Mais à part ça, madame la marquise, tout va très bien, tout va très bien.
0: Allô, allô, Pascal, quelle nouvelle? Mes écuries ont donc brûlé.

0: Alors, alors, Lucas, quelle nouvelle? Notre château est donc détruit? Expliquez-moi, car je chancelle. Comment cela s'est-il produit?
1: Eh bien voilà, madame la marquise.

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Dès les premières mesures de l'orchestre, la salle retient son souffle. Une musique rythmée et entêtante emplit progressivement le théâtre. « J'ai l'impression de voyager à bord d'un train !» murmure Léo à l'oreille de Bella. Il s'enfonce dans son siège et ferme les yeux pour se laisser conduire dans un décor imaginaire.

0: Flash McQueen.
1: J'ai une question.
2: Bah tiens.
1: Comment on choisit si on est de droite ou de gauche?
2: Ça dépend de ta sensibilité.
1: J'ai une question.
2: Bah tiens.
1: C'est quoi ma sensibilité?
2: Ta sensibilité, c'est les choses qui te font de l'effet. Les choses qui te plaisent, qui te font rigoler ou qui te font pleurer. C'est ça, ta sensibilité.
1: Moi, ce qui me fait de l'effet, c'est les trucs phosphorescents. C'est le moment où ça s'éteint dans la salle, avant un spectacle ou avant un film. C'est les guirlandes, les feux d'artifice, le trajet du métro en plein air quand la nuit tombe.
2: J'ai une question.
1: Bah tiens.
2: Ta sensibilité, c'est plutôt la nuit que le jour?
1: Oui, c'est plutôt la nuit, ma sensibilité.
2: Ta sensibilité, c'est plutôt de penser beaucoup aux choses avant qu'elles aient eu lieu? Ta sensibilité, c'est plutôt d'aimer le moment où on prépare une fête? On accroche des guirlandes, où on gonfle des ballons? Encore plus que le vrai moment de la fête?
1: C'est ça, oui.
2: Ben, c'est une sensibilité de gauche.
1: C'est quand on gonfle des ballons, la sensibilité de gauche?
2: Non, c'est quand on a une attirance pour les choses mélancoliques. Qu'on aime bien avant les choses, après les choses, mais un petit peu moins pendant les choses.
1: C'est bien ce que je disais, c'est quand on gonfle des ballons alors.
2: C'est ça, c'est quand on gonfle des ballons avant la fête, et puis après quand tout le monde est parti, quand on ramasse les serpentins, quand quelqu'un dit c'était bien, tout le monde avait l'air content. Tiens, il y a quelqu'un qui a oublié son écharpe sur le canapé, ça doit être Simon. La sensibilité, c'est quand on a une petite idée de qui a pu oublier son écharpe sur le canapé.
3: Tu as trouvé le dernier ticket d'or Wonka dans ma boutique?
4: Écoute, je te l'achète. Je te donnerai $50 et un vélo tout neuf.
5: Vous êtes fou? Je lui offre $500 pour ce ticket. Voulez-vous me vendre votre ticket pour $500, jeune
3: homme? Ça suffit. Laissez ce gosse tranquille. Écoute. Ne laisse personne te le prendre. Apporte-le vite chez toi. Tu m'entends ?

0: Bon, assez parlé de moi. Je ne suis pas venu vous expliquer en quoi je suis un lieutenant exceptionnel. Tout le monde le sait, visiblement. Mon Dieu, mais quelle chaleur dans cette cabine!
1: Mon Dieu, mais quelle chaleur dans cette cabine!
0: Il va répéter comme ça tout le temps tout ce que je dis.
1: Il va répéter comme ça tout le temps tout ce que je dis.
2: Oh, tais-toi, hashtag!
0: D'énormes nuages noirs, des cumulonimbus approchent. Si nous les traversons, la tempête sera terrible. Je suis donc venu vous dire de rester à l'abri pendant que je manœuvre avec le capitaine. Il se fait vieux. Je suis indispensable là-haut.
2: Génial, je viens avec vous.
3: Zélie, tu attaches ta ceinture et tu restes là.
2: Mais nous évitons à chaque fois les tempêtes, il ne va rien se passer. Laisse-moi monter.
3: Tu restes là.
0: Barbe-moi la raison, très chère. La place d'une belle demoiselle comme vous n'est pas sur le pont. Je viendrai vous prévenir personnellement quand tout danger sera écarté. Et toi, pendant ce temps-là, stupide volatile, au lieu de m'imiter, redonne donc les consignes de sécurité.
4: Alors on est 10 par 10.

0: cyprès, il n'y a que des prés.
1: Dans le midi, il y a des cyprès.
0: Oh, oui.
1: Ça me déplaît,
0: hein?
1: Ça me déplaît.
0: Mais qu'est-ce que c'est qui te déplaît?
1: D'aller si loin, voir des cyprès. Bientôt, oh. C'est les vacances.
0: Oh, t'es malin.

0: Moi je voudrais aller pêcher.
1: Ah, moi j'aimerais mieux aller danser.
0: Faire du camping c'est amusant.
1: Oh, j'ai peur des guêpes et des serpents.
0: Oui mais faisons du nudisme intégral.
1: Oh, c'est un

0: c'est un peu lourd.
1: Oh, veux-tu qu'on aille aux Pays-Bas?
0: J'aime les hauts, mais pas les bas.
1: Alors grimpons sur le Simplon.
0: Je te dis non,
1: hein?
0: Je te dis non.
1: Tu me dis non pour le Simplon.
0: Dans le métro, c'est ma station.